0: Il y a des crânes, des fœtus de bébés embarqués dans des bols, dans du formol. Il y a beaucoup de choses qui sont détenues.
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0: Tout ça ici et nous on aimerait que on cesse de nous utiliser comme des objets, hein, et qu'on puisse reconsidérer que ce sont des humains.

0: Yeyanima Yel della cantante turca Gaye su iCall 2022.
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0: Il y a des crânes, des fœtus de bébés embarqués dans des bols, dans du formol. Il y a beaucoup de choses qui sont
1: 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Noi vorremmo smettere di essere trattati come oggetti e vorremmo essere riconosciuti come degli esseri umani.
0: Tout ça ici et nous on aimerait que on cesse de nous utiliser comme des objets, hein, et qu'on puisse reconsidérer que ce sont des humains.

suis né, j'étais noir. Quand j'ai grandi, j'étais noir. Quand je suis au soleil, je suis noir. Quand je suis malade, je suis noir. Et quand je serai mort, je serai noir. Tandis que toi, homme blanc, quand tu es né, tu étais rose. Quand tu vas au soleil, tu es rouge. Quand tu as froid, tu es bleu. Quand tu as peur, tu es vert. Quand tu es malade, tu es jaune. Et quand tu mourras, tu seras gris. Alors de nous deux, qui est l'homme de couleur ?